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0: 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Il parle de santé la nation, mais aussi des bouts pour la justice et aider les autres.
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0: Nathalie.
1: Rendez-vous avec Vibration Créole, y restez, Low Paradise FM. Bon après-midi tout le monde et bon après-midi Lindy.
2: Bon après-midi Nathalie, bon après-midi tout le monde. Avec beaucoup de plaisir, nous jouons plus spécial, nous pouvons célébrer nous, la zone nationale. Alors, bonne fête tout le monde. Alors, aujourd'hui, nous programmons plus spécial.
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1: 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Jean-Marc, merci beaucoup pour donner nous ce petit temps pour aujourd'hui. Et spécial, c'est nous pour célébrer nous, la journée nationale. Alors, merci encore une fois et bonne chance pour de la musique en général. Merci, passez un bon après-midi.
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2: 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Bon après-midi, au revoir.

0: Et justement,
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7: Salut tout le monde et bienvenue. Je t'écoute Maurice dans l'ambiance, l'émission qui je te content écouter tous les dimanches à partir 3e jusqu'à 5e. Moi saluer tout l'ossipel CCL qui peut écouter nous et aussi bonne fête de l'indépendance parce que me connais le mois de juin, je peux célèbre pleinement la fête de l'indépendance, 50 ans déjà, mesdames, mesdemoiselles et messieurs. Et aussi, c'est une fierté nationale, régionale et même internationale. Me profite l'occasion pour saluer la diaspora seychelloise qui paie. Écoute-nous partout dans le monde. L'ambiance là, l'île même dans Maurice dans l'ambiance avec Jonathan Agatin, le programmation musicale à la technique et à l'antenne. Nous démons, nous l'émission avec celle qui te lance l'île dans la musique à la fin des années 90 du côté de l'île Maurice. C'est Sandra Mayotte. Voici le titre Macalapo.

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5: Macalapo avec Sandra Mayotte ici sur les ondes de Paradise FM et aussi Touban l'instrument qui domine la musique mauricienne du côté de l'île Maurice. C'est ça, même instrument-là qui nous retrouvait. C'est ça, ben, l'instrument-là qui nous retrouvait dans pas mal d'îles comme les Seychelles, l'île Rodrigue. Nous trouvons ça aussi du côté de Madagascar, du côté de la Réunion. Bref, nous, la musique est bien connectée. Moi, j'espère que je peux d'accord avec moi. Vive la musique mauricienne et vive la musique de l'océan Indien. Voici Nas Black Hole aux autres radios avec un medley de Mambo et nous saluer en passant Rodrigue qui peut écouter nous avec beaucoup d'attention en ce moment. Vive l'île Rodrigue et tout le temps dans cette émission-là nous fait tout ban Rodrigue content. Bref, nous fait tout du monde content, que ce soit les Rodriguais, que ce soit les Mauriciens, que ce soit les Seychellois. Bref, merci, je peux écouter Paradise FM en ce moment.

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3: Elle note la voix de Lil Rodrigue qui doit l'écouter avec beaucoup d'attention, les amis. C'est une très, très grande voix. C'est celle de Jacqueline Alas. Quand nous cause, Jacqueline Alas nous pense, bien sûr, au fameux Sega Tambour. Et c'est, bien sûr, c'est un morceau de Sega Tambour qu'Ilipé propose nous ici sur les ondes de Paradise FM. Et vive la musique Rodriguez, l'autre radio préférée.

0: Serge Le Bras, comment oublier sa la voix qui berce plusieurs générations, surtout durant les années 60. Nos camarades Serge Le Bras, quitte un joli héritage musical pour tout vous dire. Et si jamais je ne connais pas trop Serge Le Bras, mais me rappelle que c'était un vétéran de la musique mauricienne, qui ne manque la musique mauricienne. Et c'est avec plaisir qu'il me propose quelques morceaux de Serge Le Bras à travers un joli medley. Et ça se passe ici, l'O Paradise FM. Et juste après, nous pourrons l'écouter Picnic dans l'Ouest.
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Et oui, c'était Madi Madi, au Paradise FM. Voici Métis Man. Métis Man, à la base, il y a un chauffeur de taxi. Et c'est lui-même qui fait la promotion de ce bon chanson. C'est lui-même qui fait la promotion de ce bon album. C'est lui-même qui vend ce bon album. Nous allons écouter, bien sûr, un joli medley de Métis Man. Ici, l'Ozot Radio est juste après. Nous pouvons écouter Rico Clair, ce chanteur qui est originaire de l'île Rodrigue avec le titre Mozolida.

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4: Bonne fête de la musique à toutes et à tous. Moi, ce qui est 60 minutes, nous ne peut pas sans Sam. Nous pouvons un medley de 30 minutes tout à l'heure. Un Zoli mix avec la meilleure Sega mauricien. Ce sera pour tout à l'heure, dans une bonne demi-heure. Ici, Low Paradise FM. 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Les passe bien avec vous, les passe jibé avec vous. 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C'est nos camarades, bien sûr, Louana Panin. 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

Olivier Bric, c'est un chanteur mauricien qui écoute Paradise FM très souvent du côté de l'île de la Réunion, parce qu'il vit sur place du côté de la Réunion pour des raisons purement professionnelles. Nous allons écouter un des semaines morceaux du moment, ça s'appelle « Mot l'amour ».

C'était Mon Amour avec Olivier Bric et les autres radios préférées. Nos camarades Sky Duby finissent une jolie nouveauté du côté de l'île Maurice et l'IP dire à quel point qui ban zénès peut tomber de ban fléau qui pas bizin comme la drogue par exemple. Pas tous zénès, mais il y a beaucoup de personnes qui peut tomber là-dedans. Malheureusement, ça se passe comme ça aussi dans les autres pays. Et souvent, on dit, c'est l'éducation dans la case qui comptait. C'est le dialogue dans la case qui est très, très important. C'est de cette façon qu'ils nous conscientisent, nos bans enfants. Nous, on écoute bien sûr nos camarades Sky Duby avec un morceau qui appelle Motizil Mal.

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4: Nos camarades au bain, oui, tout le temps, c'est avec plaisir qu'ils nous écoutent l'île au Paradise FM. Voici le titre Sega Dragon.
5: Babouine, ça s'affiche, là.

Steve Augustin, c'est un enseignant, c'est un recteur également qui nous saluait bien bas. Merci beaucoup Steve Augustin parce que c'est un fidèle de l'émission. Et il y a un Sega de Steve Augustin qui m'est extra content. Sa chanson-là appelle Sega Bicyclette. Écoute ça tout de suite.

Al-Rahmanissem, DJ Awax, Salozot Radio, Paradise FM, c'est toujours Maurice dans l'ambiance les amis. Et nous pétamine sa demi-heure là avec Francis Prosper, avec le titre « Mola Mouraise ».

0: C'est un joli medley de 30 minutes qui nous est proposé par Paradise FM. C'est un mix, les amis. Et nous espérons que ça mixe ça pour faire votre plaisir. Nous espérons que ça mixe ça pour faire votre danser. Et en plus, c'est la fête de la musique et aussi les 50 ans de notre indépendance. Allez, nous démarrons tout de suite avec Roulez Mobaba. Nous pouvons aussi Lindsay Bagbot pour la suite avec Dieti Krelom.
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Et oui, c'était un joli mix de 30 minutes ici au Paradise FM, les amis, avec ma meilleure musique mauricienne. Par exemple, nous pouvons avoir un des bandes de notre vétéran Claudio Viraragu. Ça s'appelle En Balaba et nous pouvons avoir aussi Double K avec Cienzo.

Zéréium, zéréium, zéréium en flair. Oui, Alain Ramanisum, bien sûr, pourquoi pas dans sa Zoli Mix là. Et nous prenons l'autre morceau de Alain Ramanisum qui dit à virer, virer, virer, maman, à nous aller là-dedans.

Oui, ça c'est l'ambiance ici au Paradise FM, les amis. C'est toujours Jonathan Agatin au micro avec Zeut. Voici Cécilia avec Didier Clarel Nupona aussi. Wilson Félix qui dit qu'il faut respecter les femmes pas faire pour battre.

Nous saluons ma maman, ma nouvelle maman qui fait gain ce petit bébé il y a quelques temps de cela. Nous faisons un très très gros bisou et me connaît qui ce bébé peut amener la joie dans la maison et surtout un baba dans la maison, c'est comme la lumière, n'est-ce pas? Allez, portez-vous bien, gros bisous. C'était Jonathan Agatin avec Zot pour Maurice dans l'ambiance et moi pour retrouve Zot la semaine prochaine, dimanche prochain à Poitiers 3 jusqu'à 5 et tantôt. Et là pour tout de suite, nous pouvons avoir une séquence 100% Joji Jolo Radio CCL qui vous démarrer à Poitiers 5 jusqu'à 6 heures et fait de manière Zot écoute ça l'émission là, c'est l'émission là appelle Maurice les temps longtemps, c'est tous les dimanches à partir 5h jusqu'à 6h, l'eau radio CCL. Big bisous à toutes et à tous.

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1: Le stress peut se manifester à la fois par des signes et des symptômes émotionnels, mentaux et physiques. Les symptômes physiques liés au stress sont tels que des maux de tête, des douleurs musculaires, des vertiges, des nausées, des troubles du sommeil, une fatigue intense ou encore des troubles de l'alimentation.

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